0: du côté de la hauteur, la barre est 1m97, elle avait fait l'impasse.
1: 最终女子100米栏的排名，斯塔克打破赛会纪录，拿到第一，阿姆斯特和纽金特拿到第二、第三。
2: Retour sur la piste avec le 5000m masculin.
0: Next event on the track, the men's 5000m.
2: Une épreuve qui vous est présentée par l'équipe. Sur l'écran géant, la liste des engagés, le record du meeting c'est 12:48.
1: 好，接下来我们关注一下男子五千米的比拼。埃塞俄比亚的选手科耶尔查，今天比赛当中的核心选手之一，美国选手尼克杨，法国东道主选手格雷西耶，赛季最好表现12:54.92。
2: Deuxième ligne des 18 partants de ce 5000 mètres masculin, la lumière verte emmènera sur 12:35.36. C'est tout simplement le record.
1: 今天的这一枪里面呢，我们将会看到，在3000米障碍赛当中的两枚奥运会金牌得主阿尔巴卡里的身影，算是转战到了新的项目当中，从3000米障碍赛呢转战到5000米的比拼。也算是今天比赛当中的一个亮点了。
2: Au départ, le 5000 mètres masculin.
1: 这个项目今年的世界最好成绩是12:44.09，美国选手布兰特·菲舍尔在今年的2月份创造。比赛已经发枪了，绿色的激光线啊，代表的是目前的世界纪录，12:35.36，乌干达的选手切普特盖在2020年创造。鸣枪之后啊，跑在前两位，赛事安排的官方领跑员，来自肯尼亚的吉普鲁古特，以及来自澳大利亚的祖德托马斯。科耶尔查目前是紧跟着两位领跑员。

0: 5000 mètres masculins, 6 tours à parcourir. Et mesdames, messieurs, vous ne rêvez pas, ils sont toujours sur la lumière verte, c'est-à-dire sur le record du monde du 5000 mètres. Public de Charlity, montrez-leur que vous appréciez, montrez-leur que vous voulez ce record du monde.
1: 这比赛整体的队形啊，已经稍稍被冲得散了一些。仍旧是科耶尔查跟随着领跑员，而在他身后的是美国选手尼克杨。领先集团当中的人数也在逐渐的减少。美国选手格拉厄姆·布兰克斯现在是排在第三位。好，澳大利亚的托马斯，赛事的另外一位官方领跑员也已经结束了比赛。来看一看剩下比赛当中的争夺会是怎么样。科耶尔查现在是遥遥领先。还有最后的三圈，科耶尔查感觉是越跑越快，提前发力，先甩开了领跑集团。但这样的提前发力呢，有的时候会是一柄双刃剑啊，体能过早的流失和消耗。科耶尔查在追着绿色激光线